0: Centre pour le Moral, bonjour, Air France 069 Tour, niveau 390.
1: Air France 069 Tour, bonjour, bien reçu, bonsoir.

0: Air France, zéro deux, hein, Montréal.
1: Oui, on est là, en France, 02.
0: Bonjour, Roger. Alors, c'est possible de vous déconnecter de CPSC et d'expliquer de nouveau avec Montréal, Charlie. Bonjour.

0: Allez, je vous écoute, Air France 06.
1: France 06, le prochain niveau de bande, prenez-nous niveau de bande 410.
0: 410, reçu, je vous rappelle alors. Merci.

0: Montreal, Bonjour, Delta 56 Heavy 370.
1: 56 Heavy, Mile Center, hello, and 12765 Heavy.
0: 575.
2: Je vais
1: vous rendre bien,
2: je
1: suis bien.

0: Demeral, bonsoir de l'Air France 5-9 novembre lourd, niveau 370.
1: Air France 5-9 novembre lourd, bonsoir.

0: 59 novembre, tu sais, t'as une connexion qui est liée avec Montréal, il y a Charlie qui nous informe.
1: C'est en cours, Air France, 5 novembre, 5-9 novembre, lourd.

0: Uniforme 2, on y va, 31.
1: La France 88, Uniforme 2, Charles Montréal, bonsoir.

0: Agréable Air France 083 kilo, de quoi?
1: Allez-y.
0: On aimerait monter au niveau 370.
1: 83 kilo, monter niveau de vol 370.
0: Niveau de vol 370, Air France 83 kilo, merci.

0: 0035, traffic at your almost 12 o'clock, 12 miles eastbound in 777, 1,000 feet above.
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0: minutes, 5039. France 89, traffic à votre 12h00, direction sud-ouest, un petit peu 7, 1000 pieds plus bas.
1: Trafic en vue, France 89, je vous remercie.

0: Air France 1, c'est Juliette, Montréal.
1: Montréal, Air France 5, 7, Juliette, je vous écoute.
0: Êtes-vous capable de céder ici?
1: Affirme, on est pour l'instant avec Toronto.
0: Ok, et vous parlez à Montréal, pouvez-vous débrancher Toronto, vous branchez Montréal?
1: On fait ça, donc on se branche avec Montréal, Air France 57, Juliette.

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1: Affirm, I said 2 South Alamo 370.
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1: Quel
0: est votre niveau de vol demandé pour la traversée?
1: 410, 4 unités 0, monsieur.
0: Je vous disais que ma ligne était capable à 5 heures, mais je m'en souviens quand est-ce que c'est optimum. J'ai pas besoin de vous traverser, ce serait quand idéal?
1: L'idéal à 5h30, à peu près.
0: Ok, merci bien.
1: On est un optimum au 405 maintenant, donc 410, ça ira.
0: Ok, donc je vais vous garder jusqu'à là.

0: Centre de Montréal, Air France 025, Lourdes, bonjour, niveau 350.
1: France 025, Lourdes, fin de monde, bonsoir.
0: 63, 30, 9, 0, 7, 0, ouest.
1: France 025, Lourdes, fin de monde, bonsoir.
2: Roger, Virgin 2, 0, Victor Heavy, level 390.
1: Virgin 20, Victor.

0: avec des fenêtres. Est-ce que vous êtes en priorité 2?
1: Non, négatif ce soir.
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0: जिसमें वो है
1: Est-ce que niveau 0, c'est une option que ça? Ça, on va en voir la 3-0, c'est pas dire que

0: जिसने वो है
1: Est-ce que niveau de la vie, tu reçois une option comme ça?

0: vous écoute.
1: Pour raison médicale majeure, on dérouterait sur l'aéroport de Québec. On prendrait la dernière météo à destination et puis nos autorisations publiques.
0: Québec 10 minutes. L'ambulance, alors je suis sur l'aéroport de Québec qui est à présent en position directe, maintenant niveau de 360. Visibilité 1,5, 7800 pieds et quelques nuages, température 1,7, enrosé 1,2, altimètre standard de 9,2.
1: Le 9,2, puis on va avoir le caravane précis.
0: Oui, c'est
1: ça. Excusez-moi, caravane de Kilo, Alpha, Sir, Alpha, d'un coup.
0: C'est vrai qu'il se met les lacs, on peut essayer de demander.

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1: Descendez niveau vol 350, procédez tel que demandé.
0: Heavy motion center,

0: Québec, un de mes élèves contacté le 3 maintenant. 1, 2, 3, 9, 2, au revoir.
1: 1, 2, 3, 9, 2, pour le 3, 9, 2.
0: Salut.

0: Bonjour, Transeuro 80 Lourdes au niveau 390.
1: 80 0
0: 8 1 12
1: Transeuro, bon matin,
0: procédé
1: direct
0: MBOC
1: en route.
0: Direct MBOC en route à 380 Lourdes et request flight level. 410, 4 unités 0 si possible, Air France 080 Lourdes.
1: Air France 0821, montez niveau de vol 410.
0: Montez niveau de vol 410, merci beaucoup Air France 080.

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0: 559, avec un seul terminé contre la question de la route de la maison, pour 3-3-7-5-3-7. Au revoir.
1: 1-3-3-7-7-5-5-9, bonne journée.

0: Montréal, bonjour. Air France 020 jour, niveau 340, c'est bien ici.
1: Air France 020 jour, niveau 320, bonjour.

0: 7-9-2, avec vous en face du 3-5-0.
1: Il est 7-9-2, fin de Montréal, bien reçu, bonjour.
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0: de Montréal. Bonjour, Véronique 722, avec vous, votre 370.
1: Oui, 722,
0: c'est
1: le moyen, bonjour.
2: Center, Geneva City, 19360.
1: City 19er, Montreal, 71.

0: 22 juillet, c'est quoi?
1: Allez-y, monsieur.
0: Alors, ça serait monté au 360 ou le 350 si jamais il est disponible en 22 juillet.
1: À deux, c'est bon.

0: Gendarmerie
1: Bordeaux, il nous reste 7, Louis 7-2, allez, il faut remonter pour le niveau 3-5-2. Louis 7-2,
0: Gendarmerie Bordeaux, bonjour. Il est dans 7 minutes. Louis 7-2, on réussit, merci.

0: c'est sûr, ça fait que à 11h, 12h, sud-ouest. Faites le 7, vous allez passer 0 dans le fond, c'est dans le sud.
1: Oui, c'est
0: plus
1: dur de le trafic en vue.
0: American 221, currently 2 o'clock 11 miles southbound, 737, climbing final 35.
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0: Virgin 105 Heavy, good morning, we're level flight level 380.
1: Virgin 105 Heavy, morning, Center Russia, good afternoon. OK, Val d'Or à 1700 Zulu, vent variable 6 nœuds, visibilité 1,5, 5 000 pieds, quelques nuages, température 2,1, point de rosée 8, altitude 3011. C'est tout.
0: Avec 3011, si vous avez pour le reste, vous pouvez vous faire contact.

0: Ziba 2-1 Bravo, McLaren.
1: Ziba 2-1 Bravo, McLaren.
0: Ziba 2-1 Bravo, allez, bon, ça demande plus, c'est Ziba.
1: Ça va. C'est le Ziba 2-1 Bravo, ça.
0: Ziba 2-1 Bravo, ça demande plus, ça demande plus, c'est Ziba.
1: Ça demande beaucoup, c'est Ziba 2-1
0: Bravo, ça. Ziba 2-1 Bravo, ça.

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1: Mach 83 or better for speed, Air Canada 304.
0: Roger, Air Canada 6 pour la séquence à Montréal, rédigé Mach 82 ou moins.
2: Mach 82 ou moins, Air Canada

0: 47 Golf AV, bonjour. Flight level 380.
1: French B47 Golf AV, Montréal Center, Roger, Bonne après-midi.

0: Learjet 581, contact me, 118-97.
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0: Learjet 581, Richard. Learjet 581, Richard.

0: 701, contact Montreal Center, 12787.
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2: Montréal, bonjour, je dois être 723 ici, je dois être 3, 8, 0.
0: Il est 723, c'est Montréal, bonjour.

0: 7-2-3, contactez centre de Montréal, 1-2-7, décimal 8-7, au revoir.
1: Ça va être 7-2-3 avec Montréal, 0-2-7, décimal, au revoir.

0: Montréal, bonjour, Air France 3, 358, Papa Lourd, niveau 3, 8, 0.
1: Air France 358, Papa Lourd, centre de Montréal, bonjour.

0: Center, bonsoir Air France 028 Lourdes, niveau 380, on est en route sur FEM.
1: Air France 028 Lourdes, sur le Montréal, bonsoir.